0: attendeurs. Depuis, il y a un sabbat qui tombe à stade Yaman. C'est qui tombe à stade Yaman? Ben, il y a plus le mot, donc, ben, il y a plus le mot.
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0: ainsi, semble aiguiller au départ la cigarienne. 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